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2: C'est vrai.

avec toutes ces nuits perdues qui dernièrement chantait les hymnes nationaux pour la première game des Canadiens. C'était quand même pas rien, là, on s'entend. Elle a dit justement sur ses médias sociaux comment elle se sentait, que c'était tout un trip quand même. Puis les gens, ils chantent tellement fort. Moi, je l'ai fait pour le stade olympique, pour les Monster Truck plusieurs fois. Et les gens chantent tellement fort. Puis là, tu vois des flashs partout parce que ça prend des photos. Puis c'est assez le fun, honnêtement. C'est comme, hey, c'est quand même beaucoup de monde qui te regarde, là. Fait qu'il y a comme beaucoup d'amour en même temps parce que tout le monde est dans la patrie puis de le respect des hymnes nationaux, là, tu sais. Fait que c'est quand même assez impressionnant, là, on va se le dire, là. Andy Theriault qui s'en vient en musique avec Elle va bien, qui a notamment fait beaucoup de festivals cet été, si vous avez été voir sur ses médias sociaux. Vraiment, on a pu la voir briller puis prendre sa place littéralement sur les scènes indépendantes du Québec. Yeah.

Anna, j'y vais avec des chansons qui... Les artistes, c'est les chansons qui les a fait connaître littéralement. Chad avec L'amour sur le break, c'est viscéral, là. Ça a été la chanson qui vraiment a pris toute sa place dans sa carrière. Et Phil J. Smith, la chanson qui l'a fait connaître, ça s'en vient. On l'écoute avec Que le bon Dieu nous pardonne. Reste avec moi, Véronique Labbé, pour l'émission En route vers l'Ouest.

Cabane dans cabane, ça, ça le ressemble. Tommy Poulin, clairement, le beauceron en lui, là, il est capable de brasser la place. Il a fait beaucoup de chansonniers, mais aussi avec son band un peu partout au Québec, il fait sa place, je peux vous le dire, sur scène. C'est quand même tout un performeur. Irvin Blais qui s'en vient avec un de ses derniers singles, le nouvel album « Les cheveux longs ». Plusieurs spectacles qui s'en viennent pour lui en salle, notamment dans le coin de Gatineau, j'ai vu là, que justement, il allait faire un spectacle. Mais on le voit moins, mais quand il en fait un, c'est plein. Je te confirme que les gens chantent à tue-tête.

Karine Perrault avec Libre avec toi. Vous êtes toujours avec moi, Véronique Labbé, à l'émission En route vers l'Ouest. On écoute Guylaine Tanguay qui s'en vient en musique avec Les plaisirs d'été, qui s'est lancée dans une comédie musicale qu'elle a écrite. Tenez-vous au courant de ça. Si ça passe chez vous en spectacle, c'est certain qu'il y a beaucoup d'amour dans ça et qu'il y a du talent, c'est clair. Elle sait faire les choses, comme on dit. Mais on l'écoute avec Les plaisirs d'été, puis ça, ouais, c'est fini. Hein? On s'entend que la petite fraîcheur est arrivée.

J'adore cette chanson-là. Je trouve qu'elle a comme un summer vibe, mais en même temps, je m'en foutisme aigu. Vicky DeVoe avec le, juste comme ça, là, clairement, on, le titre, on l'a bien senti.

parle, je sais. Mais là, vraiment, j'ai commencé à faire un petit peu de writing camp, écrire des chansons avec du monde, puis ça me manque littéralement. Donc, peut-être des chansons à venir. Voici Bart Oublié.

plaidoirie, justement. Denis Miron, t'es pas game. Vous êtes toujours avec moi, Véronique Labbé, à l'émission En route vers l'Ouest. Et là, les gars du Nord qui, dernièrement, ont quand même fait le Saint-Denis à Montréal. C'est quand même pas rien. Ils se sont lancés la corde au cou parce que Montréal, c'est pas facile à remplir, honnêtement. Là. Puis Saint-Denis, c'est quand même toute une salle. Fait que bravo, les gars. Charlie, qu'on entend à l'instant. Et d'ailleurs, si vous avez le plaisir d'y croiser peut-être en spectacle, c'est tout un show, manque pas ça.

avec un petit air des Cowboys fringants dans le son, hein, pourquoi pas. Bernard Gagné, qu'on vient d'entendre avec les saisons des vendanges, qui met le party dans place. Et si on continue en même vibe, Hurt Leblanc, il est prêt pour ça, là, avec pas de problème.

déjà tout pour cette semaine. Merci d'avoir été là avec moi, Véronique Labbé, pour l'émission En route vers l'Ouest. On termine avec Francis de Grand Prix. Sa nouveauté, nouvel album. Bref, si j'avais su. On se retrouve la semaine prochaine. Bye-bye.

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0: 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Ben.
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2: Hey, merci d'être là avec moi, Véronique Labbé, pour l'air espace Franco New Country. Plein de belles nouveautés, dont on commence justement avec Lex Rose. La chanson s'appelle Astro. Là, j'étais comme, je regardais le titre, il me semble que ça fait pas tant country. Puis honnêtement, quand on embarque dans la chanson, je ne sais pas, il y a comme un entre-deux de vieux rock versus le country. Je trouve ça différent, je trouve ça le fun. Je pense que ça lance bien l'émission. Merci d'être là.

Juste avant, il y avait Phil Lauzon avec Notre façon de s'aimer. Et là, on vient d'entendre Léa Jarry avec Foraine, qui a d'ailleurs donné un peu son impression sur le AI. Il y en a beaucoup qui servent du AI pour faire des posters sur le web. Puis elle parlait de sa pochette, comment a été le processus, comment qu'elle a travaillé fort là-dessus, puis qu'il faut être fier parce qu'il y a des humains qui ont travaillé dans ça. Je trouvais quand même que c'était important de le souligner. Je pense que c'est la facilité, le AI, c'est cool, là, mais on le sent à cette heure, là, quand il y a une affiche sur le web qui a du AI, là, on dirait qu'ils ont tous le même format. Mais en même temps, je comprends que c'est pas la facilité de tout le monde prendre Canva ou Photoshop puis faire un poster. On va se le dire que c'est normal. Je peux comprendre aussi. Fait que donc, sans jugement quand même, mais bref, sachez que quand il y a un shooting photo où il y a des photos de vos artistes sur le web, il y a du monde qui travaille derrière ça. Si j'avais su qu'il s'en vient avec Francis de Grandpré, qui vient de lancer son album, déjà 1,5 million de streaming de cet album-là. L'album est sorti le 2 octobre. C'est quand même assez incroyable. Et la dernière chanson qui est sortie, je vous le ferai entendre un peu plus tard, c'est avec Marimé. Éclairer mes soirs. Bref, ça a fait aussi une bombe sur le web avec cette chanson-là. Un artiste qui, d'ailleurs, lance sa rentrée médiatique, c'est Joël Vogue avec son premier album, Libre et Vivant. Son album qui est comptabilisé dans le côté physique. Là, dans le fond, on le voit dans l'éco-vedette. Il y a comme son album qui est glissé là. Donc, ça donne une bonne chance aussi de pouvoir se faire connaître encore plus. C'est une très belle vitrine, honnêtement. Bref, on les écoute.

Frère Edwards, c'est docteur, l'avocat, le juge, c'est bien différent, puis je trouve ça le fun, vraiment. C'est des nouveaux artistes dans le décor de la musique et country, on en apprendra un peu plus sur eux, mais ils viennent de l'Ouest canadien. Bref, juste à le dire, je voyage déjà, on dirait que j'imagine les plaines, puis toutes les grosses montagnes, puis en même temps les lacs que je rêve de pêcher. Mais que bon, c'est toute une autre affaire, ça. Bref, c'est peut-être un rêve d'envie. Ariane Simard qui s'en vient en musique, ben tu sais, c'est le titre, il est drette là, c'est rêve et trop. Ben pourquoi pas, hein? Je me rappelle.

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1: Vous êtes toujours avec moi, Véronique Labbé, pour leur espace Franco New Country. Juste avant, c'était une de mes chansons, This Guy Needs a Beer and Country Music. Ouais, quand on travaille toute la semaine, on arrive le vendredi ou le jeudi, pourquoi pas. C'est rafraîchissant. Et sinon, ben, Arpin Lépine, c'est ce qu'on vient d'entendre avec Saint-Félix, la chanson qui l'a fait connaître, clairement, qui a pris d'assaut le marché de la musique country. Beaucoup, beaucoup de demandes pour lui en spectacle. Bref, je trouve qu'on a une belle flore là, dans la musique country et même dans la musique québécoise tout court, parce que je pense que là, tout style confondu, je pense que tout le monde se mélange dans les styles, puis tout le monde va chercher un peu de pop, de rock, de country, de folk, de québécois, bref, tout ça se mélange puis ça fait de la bonne musique. Des gars qui ont vraiment brillé là, au CCMA Award avec un prix qui ont gagné 25 000 quand même avec Sirius, c'est Blue Ridge Band qui s'en vient avec Chasing Sunset.

Juste avant, c'était Laurence Saint-Martin avec Ciao Bye. Et là, on vient d'entendre Mathéo avec Fishing Lifestyle qui me fait penser que la pêche, ben c'est ça, c'est fini la saison de la pêche, là, on va se le dire. Il y a, bon, la pêche à glace qui s'en vient, mais on s'entend que c'est pas le même sport. Pour ma part, en tout cas, je comprends qu'il y en a qui aiment ça, là, aller sur la glace, puis pêcher, prendre une bière. Puis moi aussi, honnêtement, j'aime ça, mais c'est pas le même... C'est peut-être parce que je suis une fille de chaleur. J'aime ça, être sur le lac. En tout cas, bref. Dave Lebel qui s'en vient avec une chanson que j'aime bien gros, qui reste bien en tête, clairement. Voici, like moi, reste avec moi à leur espace franco-new country.

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1: Hey, vous êtes toujours avec moi à l'heure Espace Franco New Country. Ici Véronique Labbé. Juste avant, on entendait Olivier Couture avec « Je veux te voir grandir avec moi », qui notamment faisait beaucoup de la pop. Là, il y a un virage, évidemment, un peu plus organique dans sa musique. Il fait les premières parties, notamment, de Gabriel Fredette, son bon chum de gars, qu'on vient d'entendre, justement, avec son succès « Le bon choix ». Il brille littéralement au gala de la disque, en plus d'avoir eu quand même une coupe de numéro 1 aux radios avec ses chansons. On lui souhaite, ben, je pense qu'il est déjà gagnant, on va s'en dire. Là, vraiment, sa carrière a pris vraiment d'assaut toutes les radios et les scènes indépendantes du Québec. Bref, bravo. Olivier Bergeron qui s'en vient en musique avec On partira. Nouveau single. Y a-t-il un album qui s'en vient? On se tient à l'affût. On part...

Hey, c'était tout pour cette semaine. Merci d'avoir été là avec moi, Véronique Labbé, pour leur espace Franco-Nucontu. On termine avec une nouveauté. David Tremblay, qui est bon chum avec Annie Blanchard. Il avait été à Star Academy ensemble, mais là, ça faisait longtemps qu'ils se promettaient un duo. Et ils en ont fait tout un. On l'écoute à l'instant et on termine là-dessus. Et donc, voici « C'est loin de moi », la chanson. On se dit à la semaine prochaine. Bye-bye.

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2: Content de te savoir là. Peut-être que tu nous attrapes en cette longue fin de semaine, long week-end de l'Action de grâce. Profitez-en bien dans ce moment de répit. Un des derniers, souvent, où on peut aller au chalet. On aussi préfère faire un road trip, profiter des couleurs aussi. Et sachez que ça remonte à loin quand même, l'Action de grâce, bien avant l'arrivée des Européens. Les Premières Nations, les Autochtones, célébraient l'abondance de la terre et la fin des récoltes par des chants et des danses. Alors, nous, à notre façon, avec des chants et des danses, on va vous partager ça aujourd'hui avec une nouvelle édition de Clic Franco. D'ailleurs, là où on vous immisce à travers cette nouveauté de Claudel, mon chéri, quelque part non loin de I Lost My Baby qu'elle avait repris de Jean Leloup, le même esthétisme, une pop teintée de western spaghetti à la Ennio Morricone avec des arrangements qui donnent à la pièce une personnalité cinématographique bien à elle. Voici cette chanson audacieuse de Claudel en nouveauté.

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Cette mélodie entraînante et production qui est très chaleureuse, je trouve, de Kalem, la nouveauté rassembleuse, Vivre ensemble. On évoque à travers des images de rencontres et de partage un monde où les différences ne sont pas un obstacle, mais au contraire, on célèbre la richesse de la différence. On vous invite d'ailleurs dans une autre pièce pop, celle-là, articulée par Megan Oak. À l'été 2024, une session d'écriture en solo au chalet devient le point de départ de cette chanson, un moment qui a été guidé par un besoin très clair de revenir à l'essentiel. Parce que une relation n'est jamais permanente, à tous les jours, vous vous choisissez en tant que partenaire, et c'est une relation d'ailleurs qui a beaucoup compté pour Megan Oak. Chaos.

0: Ils ont été les créateurs d'un des verres d'oreilles qui a le plus tourné sur les ondes radio ces derniers mois, soit Ricardo, Scooter Gaz et leur nouveauté Spandex Hotness. Une chanson qui est née comme plusieurs idées du duo, d'un échange tout simplement aussi spontané qu'absurde. Deux mots qui suffisent à déclencher l'inspiration et symbole quand même par excellence d'une époque où l'excès faisait pas très peur quand on pense aux années 80. Hein? Et clin d'œil entre autres aux origines de la chanson, l'enregistrement original du riff de guitare capté sur le téléphone de Dom Fauché se retrouve tel quel dans la version finale que vous venez d'entendre, soit Spandex Hotness, disponible sur les plateformes numériques. Vous l'avez découvert à Star Academy, Marc-Antoine Delage arrive avec cette nouveauté. Le problème, c'est toi. Il nous explique son inspiration.
1: Salut, c'est Marc-Antoine Delage. Je suis tellement content de vous présenter ma nouvelle chanson, Le problème, c'est toi. En gros, cette chanson-là, ça parle d'un moment que je pense beaucoup de personnes ont déjà vécu. C'est quand t'es dans une relation où que tu essaies constamment de comprendre ce que tu as fait de mal. Tu te remets en question, tu fais des efforts, t'essaies de changer certaines choses. Mais pour que finalement, tu réalises que le problème, c'était peut-être pas juste toi. Alors, le problème, c'est toi, c'est un peu une prise de conscience. Le moment où t'arrêtes de tout mettre sur tes épaules et où tu réalises que l'autre personne a aussi sa part de responsabilité. C'est une chanson qui me tient vraiment à cœur et j'espère que vous allez pouvoir vous reconnaître à travers elle. Ma nouvelle chanson, Le problème c'est toi, est disponible maintenant partout.

C'est d'abord une Hey Babies, peut-être pour toi à l'écoute, Catherine Noël, une des membres de cette formation acadienne qui s'impose aussi à titre solo. Beaucoup de relief avec cette nouveauté du nom de Jaloux. C'est un peu rétro, mais c'est tendre aussi. Et on met le spotlight sur sa relation avec Mico Roy, le touche-à-tout complice de vie et de studio. On y sent bien sûr les accords country qui sont très chaleureux. On glisse vraiment de subtils clins d'œil aux groupes francophones qui ont bercé les années 60 et 70. Une petite shot de beau dommage d'ailleurs dans votre air amoureux, parce qu'on peut déjà aussi le dire. Santé à toi. T'es habitué, en tout cas, si t'écoutes aussi régulièrement du Québec Redneck Bluegrass Project. Eux qui viennent tout juste faire, il y a un mois ou presque jour pour jour, un gros show au Centre Vidéotron. Maintenant, à portée internationale, ça déborde les frontières pour la formation. On a sorti au printemps dernier l'album Qu'acoustige, Quige, Qu'entange. Et ça en fait partie avec Jean-Philippe Le Pad Tremblay. Je te tripe dessus en nouveauté.

0: Lumière et Simone, une chanson hommage à son chien qui est malheureusement décédé, des souvenirs qui sont doux amers en célébration de façon presque bucolique avec cette chanson, là où le violon également et la mandoline qui apportent une touche aussi de recueillement pour tous ceux qui auront perdu leurs animaux préférés. Je pense que vous vous sentez aussi concernés. À venir, une grosse dose d'énergie que je vous propose dans cette émission avec les vulgaires machins qui vous propulsent leur nouveauté, portée d'ailleurs par la voix de Marie-Ève Roy. Tout recommence, on délaisse la charge frontale au profit d'un regard tourné vers l'intérieur. La chanson qui raconte l'épuisement de celle qui n'arrive plus à suivre la cadence. Ça s'en vient dans Clic Franco.
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0: On a pu nier les émissions comme 1, 2, 3 Punk plus sur commande où on passait en vrille les vidéoclips à Musique Plus de Blink-182 et aussi de Simple Plan. À la belle époque du pop-punk au début des années 2000, Nick Gagnon de Kamikaze nous propose d'ailleurs cette nouveauté avec son band Lunettes Roses. Plus de 15 ans d'expérience, 5 albums pour le groupe et c'est des millions d'écoutes. On fait des tournées à travers l'Europe. C'est plus de 400 shows d'ailleurs juste au Québec à travers le temps. Nick Gagnon qui vraiment capture le choc de l'amour inconditionnel, la vulnérabilité émotionnelle et le cycle tranquille de rupture. Lui qui est devenu papa à travers les années aussi, c'est un peu assagé. C'est un vieux punk rocker, un vieux routier. Salutations et d'affection à Nick Gagnon que je connais bien aussi. On s'est croisés très souvent à travers les dernières décennies. On se concentre devant. Eux aussi ont cet amour musical, mais pour le country qui vient tout autant également du cœur. Le tandem qui d'ailleurs ont aussi pas seulement cet amour pour le country, mais également leur amour réciproque forme un couple aussi dans la vie. Évidemment, Carl Prévost et aussi Ariane Ouellet des Mountain Daisies vous proposent cette nouveauté.
1: Salut, c'est Carl.
2: Et c'est Ariane des Mountain Daisies.
1: On a sorti notre nouvelle toune, Tombé dans le country. C'est une chanson qu'on traîne depuis des années dans nos spectacles. Ça fait partie de l'ouverture de nos shows pendant longtemps. C'est une toune qui nous parle, qui est tout le temps là.
2: C'est un appel à aimer la musique country, à être prêt pour l'entendre. C'est une chanson qui parle aussi de un peu de mon histoire à moi, parce que je suis tombée dans le country plus tard dans ma vie, puis ben quand ça s'est fait, ben je suis vraiment tombée en amour avec. Fait que on espère que vous allez aimer ça, puis ben n'hésitez pas à tomber dans le country vous aussi.
1: Bonne écoute.

Vous avez rapidement reconnu Rien à faire, version Ensemble Doux de Marie-Pierre Arthur. Évidemment, c'est issu du projet Ensemble Doux, là où elle se permet de revisiter ses chansons, autant sur album qu'en spectacle. On enveloppe le tout d'harmonie vocale, façon intime et acoustique, des chansons que vous connaissez de son vaste répertoire. Marie-Pierre Arthur, qui pour moi d'ailleurs a une des plus belles voix au Québec, une voix puissante, cristalline et chaude aussi à la fois, a attrapé le tout, là, parce qu'il y a plusieurs spectacles pour la fin 2026 et aussi déjà qui sont projetés en 2027. On n'est pas très loin non plus d'une chanson que vous connaissez, 10 ans après ton départ, qui avait d'ailleurs été consacrée chanson de l'année à la disque. Amé Laoni et Marc Dupré se retrouvent pour C'est trop loin, ton départ, là où on se permet aussi à notre façon de revisiter la puissance de ce texte et de ce message.

0: Une voix cristalline qui est colorée, et tout comme elle qui vient du bas du fleuve, Véronique Bilodeau, que vous avez peut-être découvert pour vous au cours des derniers mois avec Laisse tomber, par exemple, et Danser seule, qui s'était bien immiscée dans le top 100 Media Base. C'est ce qui répertorie les chansons les plus jouées sur les ondes radio. Celle-là risque de aussi, je pense, être parmi plusieurs aussi programmations musicales de vos radios préférées à travers le réseau de l'Arc. La nouveauté de Véronique Bilodeau est Écran. Et parlant d'écran, de même qu'à la radio, aussi sur toutes les tribunes où il pouvait s'exprimer, anthropologue d'abord, observateur des êtres humains, Paul Piché, qui aime fondamentalement le peuple québécois. Vous le savez, parce que dans ses chansons, puis évidemment de multiples façons, l'aura fait tout au long de son parcours artistique jusqu'ici. D'ailleurs, il se dévoile, et d'une autre façon, dans ce livre publié ces jours-ci chez Édition Libre Expression, Paul Piché, tout au long de l'escalier, il partage ses rencontres artistiques avec ses fans aussi. Et Paul Piché, qui m'avait d'ailleurs raconté dans une entrevue récente le rôle d'un artiste engagé.
1: Pour toutes les causes progressistes, on est dans une période plutôt à droite. Comme personne engagée

0: plus que comme chanteur engagé, comme personne engagée qui a toujours été militant dans toutes sortes de causes. Il faut accepter qu'on perde, tu comprends? Parce que t'es sûr de perdre. T'sais, quand tu veux changer le monde, c'est sûr que tu vas perdre à un moment donné. T'sais. Tu vas gagner des batailles un petit peu, mais tu vas surtout en perdre. Et c'est pas important, parce que même si tu perds, tu as gagné quelque chose. Parce que même si tu perds ta cause sur le coup, ta cause a avancé pareil dans l'inconscient de tout le monde.
1: Ouais.
0: Et il faut s'habituer à ça. Il faut comprendre qu'on... Tu sais, quand tu t'engages, il faut que tu t'acceptes l'idée que ça n'ira pas trop bien. Au contraire, tu vas bien plus en perdre que tu vas en gagner. Mais toutes tes causes que tu défends vont quand même progresser. C'est ça qui compte, c'est de résister. L'important, c'est de se battre puis d'avancer. Comme c'est aussi important que de respirer puis de manger, tu sais, dans la vie. Et puis, il faut se battre pour les acquis aussi. Tu sais, comme là, bon, le français recule. OK, ben oui, c'est sûr, il ne se défendra pas tout seul. Il va toujours falloir le défendre, le français. Tu comprends?
1: Ouais.
0: Ça?

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7: Très heureux de vous savoir à l'écoute. Allô, je vous propose un 2 heures de nostalgie musicale, des souvenirs de votre jeunesse, en voulez-vous? Oh, on en a pour vous des années 60 et 70 dans vos oreilles. Que diriez-vous de commencer l'émission avec des chansons de prénoms? Au pire, cela, là. Pensez-y comme il faut. Peut-être que votre prénom est dans le prochain bloc musical. Jean-Michel des Beatles, Sylvie de Michel Louvain ou encore Héloïse de Donald Lautrec. En 1969, l'un de ses plus grands succès en carrière, se distinguant par son interprétation vocale puissante et théâtrale même, hein? Que de souvenirs!

0: après la pause, d'autres succès, d'autres souvenirs retrouvés.
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4: Vous souvenez-vous de l'année 1973? Le salaire minimum au Québec était à 1,70 $. On lavait notre linge sale avec le détergent Punch. Oui, oui, c'est la comédienne André Champagne qui faisait l'annonce à la télévision.
5: Pierrot! André, regardez-moi cette saleté et ces taches d'herbe.
6: Punch va nettoyer ça.
5: Sans trempage?
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5: Qui a le temps de faire tremper?
6: Je vais vous le prouver. J'ai faufilé autour des taches. Allons-y avec Punch. Alors?
5: Plus de taches et sans trempage.
6: Ça, c'est propre. Punch enlève la saleté et les taches sans trempage. C'est prouvé.
4: Mais qui a le temps de faire tremper? Et en 1973, premier numéro 1 pour Elton John, Crocodile Rock, qui est resté en tête pendant 3 semaines consécutives au Billboard Hot 100, une chanson qui a du punch. Mais qui a le temps de faire tremper?

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Et puis, jusqu'à présent, pas méchant comme émission, hein? Ain't No Sunshine de Bill Withers, Lindbergh de Charlebois, Joe Dassin. Attendez, c'est pas fini, hein? Voici la musique d'un groupe québécois, les Bel Canto. Un groupe qui a été créé dans la ville de Québec en 62 et qui a pris fin en 1971. Rappelez-vous, Une croix sur mon nom. Quel gros succès de l'année 1969. Les Bel Canto, à souvenir retrouvé.

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tard le 16 août 1977. Way Down a été enregistré dans son studio personnel, le Jungle Room à Graceland, la demeure du chanteur, et elle figure sur l'album Moody Blue, le tout dernier album studio du King. Ce sera suivi d'un grand fan d'Elvis, Johnny Farago, qui lui va chanter Je t'aime, je te veux. Bonne écoute à Souvenirs retrouvés. Hey!

Ah, quelle belle chanson « À t'aimer » de Michel Pagliaro qui date de l'année 1969. De l'autre côté de la pause, ben, on va entendre une grosse chanson de l'année 1967. « Release me » d'Engelbert Humperdinck.

0: bien sûr. Pas de radio. Au cinéma, on présentait Le Livre de la Jungle, The Jungle Book, le tout dernier film d'animation supervisé par Walt Disney.
1: Oh, et de quelle façon crois-tu qu'il arrivera à survivre?
2: De quelle façon il va survivre? Qu'est-ce que ça veut dire? De quelle façon je... Il est avec moi, n'est-ce pas? Et je vais lui apprendre tout ce que je sais.
1: Eh bien, oh, ça sera vite fait.
2: Écoute. Écoute ce que je vais te dire, mon petit bonhomme. Tout ce que tu as à savoir, c'est que...
3: Il en faut peu pour être heureux, vraiment très peu pour être heureux. Il faut se satisfaire du nécessaire. Un peu d'eau fraîche et de verdure que nous prodigue la nature. Quelques rayons de miel et de soleil.
0: Que de souvenirs, que de souvenirs. Restez là, petite pause et on vous revient.
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Si tu m'attends, évidemment, quelle belle chanson. Grand succès du chanteur Robert de Montigny, sorti en 1972. Le 45 tours a connu une immense popularité au Québec, passant 22 semaines dans les classements, en trônant la première position pendant 3 semaines. C'est pas rien, ça. Maintenant, voici « On a besoin de soleil » de l'année 1977, chanson interprétée par la chanteuse Chantal Parry, dont la composition et les paroles ont été signées par l'auteur-compositeur André Sylvain, son ex-mari avec qui elle s'était mariée en direct lors de l'émission culte Jeunesse d'aujourd'hui, 7 ans plus tôt.

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5: En 1965, à la télé, tout le monde regardait la fameuse série Jeannie, I Dream of Jeannie, une série fantastique et comique qui mettait en vedette un astronaute, Anthony Nelson, qui a fait un atterrissage forcé sur une île déserte du Pacifique Sud et qui découvre une bouteille mystérieuse d'où s'échappe Jeannie, une créature magique et malicieuse âgée de 2000 ans.
6: Impossible d'être calme et de me contrôler tant qu'il ne sera pas revenu. M-A-I-T-R-E. Maître.
7: Oh, c'est que je suis surmené. Vraiment. Peut-être que le travail est trop dur. Une consultation avec le docteur Bilos va arranger ça tout de suite. Ça me fera voir plus clair. Ça peut pas durer. Faut en finir avec ce problème. J'ai vraiment trop travaillé, c'est sûr. Merci, Jeannie.
5: Au cinéma, les Beatles proposent le film Help. Le film s'intitulait au départ « Eight Arms to Hold You »,« Huit bras pour te porter », en référence à la statue de la divinité orientale qui poursuit Ringo Starr dans le scénario. John, Paul et Ringo ont avoué plus tard qu'une grande partie du film a été tournée sous l'influence de la drogue.
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7: J'espère que vous passez du bon temps. Si oui, ben tant mieux, c'est le but. Au cours des prochaines minutes, je vous propose du beau dommage avec Ginette, Enrico Macias et Jefferson Starship avec Miracles de l'année 1975, alors que les gardiens de but du Canadien de Montréal pour l'année 1975 étaient Ken Dryden, qui lui portait le numéro 29, et Michel Bonnet-Larocque, le numéro 1. Souvenir, n'est-ce pas? Je pense que j'ai encore la carte de Ken Dryden dans un tiroir. Moi, peut-être même que ça vaut de l'argent. Quoique, je suis peut-être mieux de la garder en souvenir.

Un rayon de soleil d'Enrico Macias. On dit qu'il a vendu environ 50 à 60 millions de disques à travers le monde au cours de sa carrière. Après la pause, René Martel sera là et également Jean-Nicole, Oh Lady Mary, vous vous souvenez?

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Ah, quelle époque! Quelle époque! Vous souvenez-vous? Hein? C'était l'époque des souliers Patoff, les pantalons à carreaux ou encore les hot pants. Et que c'était populaire, ça. Hein? On a commencé le dernier bloc musical avec René Martel et Nos Jeux d'enfants, grosse chanson pour elle, suivi des Gendarmes, un groupe pop et yéyé québécois fondé en 1961 à Dolbeau, au Saguenay-Lac-Saint-Jean, d'abord sous le nom des Cambo. Drôle de nom, vous allez me dire, les Cambo, mais enfin. Et Jean-Nicole, de son vrai nom, Louis Simoneau, a chanté « Oh Lady Mary » qui, en 1969, a dominé les palmarès radio du Québec. Jean-Nicole, que l'on surnommait à l'époque le Tom Jones du Québec. Ben, c'est déjà terminé. J'espère que vous avez apprécié ce spectacle radiophonique. Un gros merci à vous d'avoir été là. Merci également à Danick Plouf à la réalisation. On va se quitter avec Janice Yann avec une belle chanson, At 17, de l'album Between the Lines, qui a été un disque d'or pour elle en 1975. Ici Michel Lafrance. Au revoir et à bientôt pour d'autres souvenirs retrouvés.

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Le temps fait la vive allure et on en a encore une belle preuve. Et déjà samedi, 16h02, ou à peu près, l'heure est venue de vous souhaiter la plus cordiale des bienvenues à l'émission Les Amis du Country. C'est Eric Fallu qui est là, devant le micro, en différé, pour vous offrir toutes sortes de belles musiques country acadiennes d'aujourd'hui et d'hier, et même de demain, parce qu'on a de belles nouveautés à vous offrir tout au cours de cette émission qui va se poursuivre jusqu'à 19h. La nouvelle de Cap à l'Est, c'est un petit bijou. On vous l'offre à 16h20. Martin Dufort nous est revenu cette semaine avec une nouvelle chanson que l'on vous présente à 17h20. Et Marc Néry, lui, rend hommage à André Aucoin à 18h. Bien sûr, c'est encore le temps de la chasse et on va vous glisser quelques chansons de circonstances au cours de l'émission, comme à l'instant, ce grand classique des Amis du Country, Les 10 commandements du chasseur. Bonne soirée! 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

Wow! Super! Original! Accrocheur! Je parle de la nouvelle de la chanson, la nouvelle chanson de la formation Cap à l'Est. Cap à l'Est, c'est un groupe de la Gaspésie qui existe depuis une vingtaine d'années. Et la chanson qu'on va vous faire entendre a été créée spécialement pour le spectacle hommage à Marjo. Il y a de cela quelques mois, au Festival en chanson Le Petite Vallée. La chanson, à l'origine, c'était un clin d'œil à l'un des grands classiques de la formation Corbeau, Illégal. Et Cap à l'Est l'a modifié plus que légèrement. Le banjo, la guitare, les harmonies vocales et l'humour gaspésien sont au rendez-vous sur cette chanson de Cap à l'Est, qui n'a pas pour titre Illégal, mais bien Orignal, Cap à l'Est, en nouveauté aux Amis du Country.

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2: 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On le sent bien que l'automne s'installe confortablement. Ce soir, cette nuit, quelques nuages. Les vents soufflent du nord-ouest, 20 km à l'heure, rafale à 40, minimum 0. Demain, ça sent nuage. Il y a 40 % de probabilité d'averse tard en après-midi. Les vents viennent d'ouest, 20 km à l'heure en mi-journée, max de 6 degrés. Il y a de la pluie dans la nuit de dimanche à lundi avec un minimum de 4, des averses lundi avec 8 degrés, le retour du soleil se fait mardi et le soleil sera également là mercredi prochain avec des maxima respectifs de 6 et 8. Bon, on est pas mal dans les normales de saison, hein? À ce temps-ci de l'année, le max est le 8 et le minimum est de 0. La marée est à la baisse partout dans la région. Elle sera à son plus bas niveau à Havre-Saint-Pierre à 19h08, 0,1 m. Marée basse à Rivière-au-Tonnerre à 20h16, à 0,15 m. Et enfin, la marée sera à son plus bas niveau à Peurmeunier ce soir, 20h40, à 0 m.
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2: Un petit bloc de chansons qui sont bien présentes de ce temps-ci sur les ondes des stations qui diffusent de la musique acadienne, puisqu'elles font partie du palmarès de l'ARCAN, l'Association des radios communautaires acadiennes du Nouveau-Brunswick. On va entendre le numéro 1 de cette semaine, Beaumont, deux beaux os de Toronto. Il y aura Claude Bastarache et sa plus récente Camp des Brosseux. Mais d'abord, un air instrumental d'une famille qui est venue visiter ici à Havre-Saint-Pierre il y a cela quelques mois. La famille Leblanc et Snow Rope.

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0: très beau hiché.
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6: On en arrive à la deuxième heure de l'émission Les Amis du Country de ce 10 septembre. Éric Falloux vous accompagne jusqu'à 19h pour vous offrir de l'excellente musique country acadienne. Je vous rappelle qu'à 17h20, nous allons vous offrir la nouvelle de Martin Dufort et à 17h40, on va vous offrir un bloc de musique de chasse. Pour tout de suite, des chansons qui, on est certain, vous permettront de passer un beau samedi après-midi. Et il y aura Pierre-Luc Descostes avec La Belle Saison, ça se chante avec Kevin Landry, cette chanson-là. Les Sales Barbes vont être là avec leurs nouveautés. On va également entendre Les Surois avec La Liane et Bertrand Deraspe, Gasoline. Bonne soirée aux amis du country.

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Une chanson qui n'est pas sans nous faire sourire, c'est la nouvelle de Martin Dufort qui nous était offerte cette semaine. Elle a pour titre « La balade des cassés ». C'est country, c'est teinté de blues, il y a de l'harmonica au travers de ça. Une belle chanson qui vient rejoindre pas mal de monde. Martin Dufort est en train de travailler sur un nouvel album. Il en a lancé un en 2019. Un autre en 2022. Et la chanson que l'on va entendre, La balade des cassés, a été enregistrée en grande partie chez lui, dans son 4,5. On l'a connu, ce Martin Dufort, surtout ici, aux Amis du Country, avec la chanson La paire de bottes. Ouais, La paire de bottes, c'est pas la mienne, là. Vous vous souvenez peut-être de la chanson? Bref, c'est sa nouvelle. Ça risque d'aller fort loin sur les palmarès country. La balade des cassés. Martin Dufort, en nouveauté, aux Amis du Country.

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0: On le sent bien que l'automne s'installe confortablement. Ce soir, cette nuit, quelques nuages. Les vents soufflent du nord-ouest, 20 km à l'heure, rafale à 40, minimum 0. Demain, ça sent nuage, il y a 40 % de probabilité d'averse tard en après-midi. Les vents viennent d'ouest, 20 km à l'heure en mi-journée, max de 6 degrés. Il y a de la pluie dans la nuit de dimanche à lundi, avec un minimum de 4. Des averses lundi, avec 8 degrés. Le retour du soleil se fait mardi et le soleil sera également là mercredi prochain, avec des maxima respectifs de 6 et 8. Bon, on est pas mal dans les normales de saison, hein? À ce temps-ci de l'année, le max est le 8 et le minimum est 0. La marée est à la baisse partout dans la région. Elle sera à son plus bas niveau à Havre-Saint-Pierre à 19h08, 0,1 m. Marée basse à Rivière-au-Tonnerre à 20h16, à 0,15 m. Et enfin, la marée sera à son plus bas niveau à Peurmenier ce soir, 20h40, à 0 m.
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0: Le temps de la chasse se poursuit, les amis du country également, et comme c'est encore le temps de la chasse, on vous amène au camp, ou encore au shack, c'est comme vous le voulez. Il y aura Raoul Barlow qui va nous offrir dans son vieux shack, enfin, c'est dans mon vieux shack, mais ce n'est pas le mien. Caillouche, au camp, Jonathan Gagnon, envoyé au camp, mais tout de suite, Albert Babin, dans mon shack.
2: Merci Barry de m'avoir fait découvrir la Côte-Nord, chaussée le pic.

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5: Troisième heure de l'émission Les Amis du Country. Éric Fallu avec vous jusqu'à 19h et on vous offre une autre nouveauté, celle de Marc Neri, qui nous présentait cette semaine « C'est à toi que je lève mon verre », une chanson qu'il a coécrite avec Adrien Aucoin pour rendre hommage à André Aucoin. Adrien Aucoin et André Aucoin ont joué ensemble à une certaine époque dans une formation musicale légendaire au Cap-Breton. Vous n'êtes pas sans savoir que André Aucoin est décédé en décembre 2024. Oui, c'est lui qui nous a offert de grands classiques comme Le Cap Rougien ou encore Hommage à Chétican. Et ses chansons ont marqué toute une génération, continuent de tourner beaucoup dans les radios acadiennes. Alors, cette nouvelle de Marc Neri célèbre la mémoire, l'amitié et l'héritage d'un pilier de la communauté. C'est festif, c'est rassembleur. C'est la première fois qu'elle va tourner ici à CLMF, mais ce n'est pas la dernière. Marc Neri, c'est à toi que je lève mon verre avec Adrien Aucoin, en hommage à André Aucoin, qui va tourner par la suite avec Le Cap Rougien. Bonne soirée aux amis du country.

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Un nouvel anglophone cette fois-ci, Jay Kotcher, qui est l'une des figures montantes de la New Country au Québec, au Canada. Jay Kotcher, là, écoutez, là, on l'a connu en 2013. Il faisait partie de La Voix. On l'a connu sous le nom de Jérôme Couture. Et son début de carrière a été fulgurant. Par la suite, ça s'est calmé. C'est devenu très, très, très, très tranquille, si vous me permettez l'expression. Il y a de cela quelques années, le gars a décidé de se tourner vers la New Country anglophone. Il fait un peu le même trajet, suit un peu le même chemin que Mathieu Langevin a fait lorsqu'il est devenu Matt Lang. Alors, Jérôme Couture est devenu Jay Kotcher. Il y a plein de chansons de lui qui ont marché, là, pas seulement au Québec, mais également au Canada. Et il y a ce nouvel album qui nous arrive là, avec cette nouveauté qui a pour titre « Born to Lose ». Voici Jay Kotcher en nouveauté à la radio CILE.

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2: 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Bonne émission!

0: On le sent bien que l'automne s'installe confortablement. Ce soir, cette nuit, quelques nuages. Les vents soufflent du nord-ouest, 20 km à l'heure, rafale à 40, minimum 0. Demain, ça sent nuage. Il y a 40 % probabilité d'averse tard en après-midi. Les vents viennent d'ouest, 20 km à l'heure en mi-journée, max de 6 degrés. Il y a de la pluie dans la nuit de dimanche à lundi, avec un minimum de 4. Des averses lundi, avec 8 degrés. Le retour du soleil se fait mardi et le soleil sera également là mercredi prochain, avec des maxima respectifs de 6 et 8. Bon, on est pas mal dans les normales de saison, hein? À ce temps-ci de l'année, le max est de 8 et le minimum est de 0. La marée est à la baisse partout dans la région. Elle sera à son plus bas niveau à Havre-Saint-Pierre à 19h08, 0,1 m. Marée basse à Rivière-au-Tonnerre à 20h16, à 0,15 m. Et enfin, la marée sera à son plus bas niveau à Peurmeunier ce soir, 20h40, à 0 m.
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0: Un dernier bloc pour l'émission Les Amis du Country de ce 10 octobre. Merci d'avoir été là. Éric Fallu vous invite à être de retour samedi prochain, 16h. On finit ça avec de grands classiques, des chansons qui n'ont pas tourné depuis un bon bout de temps. On va entendre Denis Langford, La Fête du Cap-Vert. Blue va nous offrir la mer. Et on commence ça avec un air instrumental de Cajun et Zydeco, Dueling Banjo. Bye, bonne fête de semaine. On se retrouve samedi prochain, 16h.

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1: Hey, merci d'être là avec moi, Véronique Labbé, pour l'air espace franco, New Country. Plein de belles nouveautés, dont on commence justement avec Lex Rose. La chanson s'appelle Astro. Là, j'étais comme, je regardais le titre, j'étais, me semble que ça fait pas tant country. Puis honnêtement, quand on embarque dans la chanson, je ne sais pas, il y a comme un entre-deux de vieux rock versus le country. Je trouve ça différent, je trouve ça le fun. Je pense que ça lance bien l'émission. Merci d'être là.

Juste avant, il y avait Phil Lauzon avec Notre façon de s'aimer. Et là, on vient d'entendre Léa Géry avec Foraine, qui a d'ailleurs donné un peu son impression sur le AI. Il y en a beaucoup qui servent du AI pour faire des posters sur le web. Puis elle parlait de sa pochette, comment a été le processus, comment qu'elle a travaillé fort là-dessus, puis qu'il faut être fier parce qu'il y a des humains qui ont travaillé dans ça. Je trouvais quand même que c'était important de le souligner. Je pense que c'est la facilité, le AI, c'est cool, là, mais on le sent à cette heure, là, quand il y a une affiche sur le web qui a du AI, là, on dirait qu'ils ont tous le même format. Mais en même temps, je comprends que c'est pas la facilité de tout le monde prendre Canva ou Photoshop puis faire un poster. On va se le dire que c'est normal. Je peux comprendre aussi. Fait que donc, sans jugement quand même, mais bref, sachez que quand il y a un shooting photo où il y a des photos de vos artistes sur le web, il y a du monde qui travaille derrière ça. Si j'avais su qu'il s'en vient avec Francis de Grand Prix qui vient de lancer son album, déjà 1,5 million de streaming de cet album-là. L'album est sorti le 2 octobre. C'est quand même assez incroyable. Et la dernière chanson qui est sortie, je vous le ferai entendre un peu plus tard, c'est avec Marimé. Éclairer mes soirs. Bref, ça a fait aussi une bombe sur le web avec cette chanson-là. Un artiste qui, d'ailleurs, lance sa rentrée médiatique, c'est Joël Vogue avec son premier album, Libre et Vivant. Son album qui est comptabilisé dans dans le côté physique. Là, dans le fond, on le voit dans les co-vedettes. Il y a comme son album qui est glissé là. Donc, ça donne une bonne chance aussi de pouvoir se faire connaître encore plus. C'est une très belle vitrine, honnêtement. Bref, on les écoute.

Sarah Edwards, c'est docteur, l'avocat, le juge, c'est bien différent, puis je trouve ça le fun, vraiment. C'est des nouveaux artistes dans le décor de la musique et country, on en apprendra un peu plus sur eux, mais ils viennent de l'Ouest canadien. Bref, juste à le dire, je voyage déjà, on dirait que j'imagine les plaines, puis toutes les grosses montagnes, puis en même temps les lacs que je rêve de pêcher. Mais que bon, c'est tout un autre affaire, ça. Bref, c'est peut-être un rêve d'envie, là. Ariane Simard qui s'en vient en musique, ben tu sais, c'est le titre, il est drette là, c'est rêve et trop. Ben pourquoi pas, hein? Je me rappelle.

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Vous êtes toujours avec moi, Véronique Labbé, pour leur espace Franco New Country. Juste avant, c'était une de mes chansons, This Guy Needs a Beer and Country Music. Ouais, quand on travaille toute la semaine, on arrive le vendredi ou jeudi, pourquoi pas. C'est rafraîchissant. Et sinon, ben, Arpin Lépine, c'est ce qu'on vient d'entendre avec Saint-Félix, la chanson qui l'a fait connaître, clairement, qui a pris d'assaut le marché de la musique country. Beaucoup, beaucoup de demandes pour lui en spectacle. Bref, je trouve qu'on a une belle fleur là, dans la musique et country, et même dans la musique québécoise tout court, parce que je pense que là, tout style confondu, je pense que tout le monde se mélange dans les styles, puis tout le monde va chercher un peu de pop, de rock, de country, de folk, de québécois. Bref, tout ça se mélange, puis ça fait de la bonne musique. Des gars qui ont vraiment brillé là, au CCMA Award avec un prix qui ont gagné 25 000 quand même avec Sirius. C'est Blue Ridge Band qui s'en vient avec Chasing Sunset.

Juste avant, c'est Laurence Saint-Martin avec Ciao Bye. Et là, on vient d'entendre Mathéo avec Fishing Lifestyle qui me fait penser que la pêche, ben c'est ça. C'est fini la saison de la pêche, là, on va se le dire. Il y a la pêche à glace qui s'en vient, mais on s'entend que c'est pas le même sport. Pour ma part, en tout cas. Je comprends qu'il y en a qui aiment ça. Là, aller sur la glace, puis pêcher, prendre une bière. Puis moi aussi, honnêtement, j'aime ça, mais c'est pas le même. C'est peut-être parce que je suis une fille de chaleur. J'aime ça, être sur le lac. En tout cas, bref. Dave Lebel qui s'en vient avec une chanson que j'aime bien gros, qui reste bien en tête, clairement. Voici, like moi. Reste avec moi à leur espace franco-new country.

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1: Hey, vous êtes toujours avec moi à l'heure Espace Franco New Country. Ici Véronique Labbé. Juste avant, on entendait Olivier Couture avec « Je veux te voir grandir avec moi » qui notamment faisait beaucoup de la pop. Là, il y a un virage évidemment un peu plus organique dans sa musique. Il fait les premières parties notamment de Gabriel Fredette, son bon chum de gars qu'on vient d'entendre justement avec son succès « Le bon choix ». Il brille littéralement au gala de la disque en plus d'avoir eu quand même une coupe de numéro 1 au radio avec ses chansons. On lui souhaite, ben, je pense qu'il est déjà gagnant, on va s'en dire, là, vraiment, sa carrière a pris vraiment d'assaut toutes les radios et les scènes indépendantes du Québec. Bref, bravo. Olivier Bergeron qui s'en vient en musique avec « On partira », un nouveau single. Y a-t-il un album qui s'en vient? On se tient à l'affût. On part...

Hey, c'était tout pour cette semaine. Merci d'avoir été là avec moi, Véronique Labbé, pour l'Art Espace et Franco Nuconcio. On termine avec une nouveauté. David Tremblay, qui est bon chum avec Annie Blanchard. Il avait été à Star Academy ensemble, mais là, ça faisait longtemps qu'ils se promettaient un duo. Et ils en ont fait tout un. On l'écoute à l'instant et on termine là-dessus. Et donc, voici « C'est loin de moi », la chanson. On se dit à la semaine prochaine. Bye-bye.

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